écoute, toi qui as choisi Marie, on verra tout à l'heure combien de fois imiter Marie, combien de fois Marie a vécu dans la fidélité. Son oui donné. Où en sommes-nous aujourd'hui? Où notre fidélité dépend des circonstances et des moments. Est-ce à long terme ou à court terme? N'est-ce pas de l'hypocrisie, disent certains, ou de la fausseté de promettre quelque chose que je n'ai pas encore en main? Comment puis-je être fidèle si autour de moi l'infidélité est pratique normale? Tout le monde est fait comme ça. Tout le monde est fidèle, tout le monde. Alors pourquoi est-ce que veux-tu que moi aujourd'hui j'aille à compte courant de ce que les gens vivent? Cette manière de voir est grave et doit être prise au sérieux. Alors c'est pourquoi ce matin, il y a une question que je voudrais nous poser. Que chacun de nous, arrête-toi un instant mon frère, ma soeur. Toi qui as choisi de suivre Marie, arrête-toi un instant et assieds-toi et réfléchis concrètement. Et quelle est ta position par rapport à cette question que je nous pose? Et que je te pose, toi, mon frère, je te pose, toi, ma soeur qui m'écoute. Que penses-tu de la fidélité? Et comment la vis-tu? Que penses-tu de la fidélité? Et comment la vis-tu? Parler de fidélité aujourd'hui, cela a-t-il un sens pour toi aujourd'hui, mon frère, ma soeur? Oui, la fidélité a un sens. Et c'est pourquoi? A un sens parce que si tu imites Marie, tu choisis Marie comme mère. Si tu as choisi Marie comme celle qui doit t'aider à aller de l'avant sur le chemin de la sainteté, tu dois prendre au sérieux la fidélité. Regardons la Vierge Marie elle-même, comment elle a vécu sa propre fidélité. Et c'est ce qui peut nous aider aujourd'hui. D'abord, retenons que parmi tous les titres attribués à la Vierge Marie tout au long des siècles, et la litanie de la Vierge Marie en parle, n'est-ce pas, la litanie. Dans les litanies de la Bienheureuse Vierge Marie, Marie est invoquée comme Vierge très fidèle. Et nous connaissons pas que parmi tous ces titres-là, il y a un qui a un sens profond, Virgo Fidelis, la Vierge fidèle. Que signifie cette fidélité de Marie? Quelles sont ses dimensions? Alors, pour ne pas être trop long, j'ai marqué quatre dimensions de la fidélité de Marie. Qui parle un peu de la fidélité de Marie est à percevoir dans ces quatre dimensions. D'abord, la première dimension, c'est la recherche. Marie a été fidèle avant tout lorsque, avec amour, elle s'est mise à chercher le sens profond du plan de Dieu sur elle et sur le monde. Tu te souviens à l'Annonciation? Comment cela peut-il se faire? Demande-t-elle à l'ange de l'Annonciation. Déjà dans l'Ancien Testament, le sens de cette recherche se traduit en une expression d'une rare beauté et d'une extraordinaire densité spirituelle. Chercher le Seigneur et son visage. Chercher le Seigneur. C'est l'Ancien Testament. Chercher le Seigneur et son visage. Et Marie, la première fidélité, c'est qu'elle cherche tout le temps à connaître, n'est-ce pas, la volonté de Dieu. Et puis, il n'y a pas de fidélité s'il n'y a pas à la racine cette recherche ardente, je dirais patiente et généreuse. S'il n'y a pas dans le cœur de l'homme, s'il n'y a pas dans ton cœur, mon frère, ma sœur, une question à laquelle seul Dieu peut apporter une réponse, ou plutôt dont Dieu seul est la réponse. Marie a dit, mais comment cela se fera-t-il? La fidélité, c'est se poser toujours des questions. Seigneur, comment je vis la vie telle qu'elle se présente à moi? Ce n'est pas pourquoi, mais comment, Seigneur, j'avance. Donc je cherche, c'est ça la première dimension de Marie. Comment cela se fera-t-il? Et quand Marie ne comprend pas, on dit quoi? Elle médite toutes ces choses dans son cœur. C'est-à-dire qu'elle cherche à connaître la volonté de Dieu. Et toute la vie de Marie a été toujours rechercher la volonté de Dieu. Pour rester fidèle, il faut toujours chercher le sens profond de Dieu, c'est-à-dire chercher la volonté de Dieu. C'est-à-dire à chaque instant, à chaque étape, à chaque vie, à chaque moment de ma vie, je dois toujours chercher et chercher à savoir la volonté de Dieu. En posant la question pourquoi, j'ai dit qu'avec Marie, il faut faire le passage de pourquoi au comment. C'est pas un événement Marie. Ma vie telle qu'elle se présente avec beaucoup de vie, je ne connais pas l'avenir, mais ce n'est pas pourquoi Seigneur ceci, non, mais comment, Seigneur, j'entre dans cette dynamique de la vie. Donc, c'est la première dimension de la Vierge Marie. La seconde, c'est

0: l'accueil, l'acceptation. Sur les lèvres de Marie, le comment sera se fera-t-il se transforme en fiat. Oui. Qu'il en soit ainsi, je suis prête, j'accepte tout. Je suis la servante du Seigneur, qu'il me soit fait selon ta parole. Quand on recherche et que maintenant Dieu nous éclaire, Dieu nous donne, qu'est-ce qu'on fait? Il faut acquiescer, il faut du oui. Donc c'est le moment crucial de la fidélité. Le moment où l'homme prend conscience que jamais il ne comprendra totalement le comment. Que dans le plan de Dieu, il y a davantage de zones de mystère que de zones d'évidence. Que malgré tous ses efforts, jamais il n'arrivera à tout saisir. Marie n'avait pas tout compris à l'Annonciation, mais elle a osé dire oui. Et ce oui-là, elle a maintenu jusqu'à la fin. Alors c'est quand l'homme, au fond, cherche toujours, n'est-ce pas, à connaître la volonté de Dieu et accueille la volonté de Dieu et accepte la volonté de Dieu. C'est ce qu'a fait Marie, non? Quand elle ne comprend pas, elle me dit dans son cœur. Et on connaît toutes les étapes de la vie de Marie. Elle a accepté pendant la naissance de Jésus. C'est parce qu'on lui a dit, un enfant de Dieu qui va naître là où mangent les animaux, le massacre. C'est que même la présentation de Jésus au temple qu'on vient de... Voilà. Mais on voit Siméon qui a dit le contraire de ce que Marie a entendu. En plus, on voit la fuite en Égypte et le massacre des pauvres innocents. Tout ça, c'est des événements que Marie n'a pas prévus. Et on connaît aussi la mort, du moins au pied de la croix, la mort de son fils, etc. Mais la fidélité, c'est être capable aussi de dire toujours oui, malgré ce que je ne comprends pas ou je ne saisis pas. Et Marie nous montre que c'est de maintenir toutes ces choses dans son cœur. C'est le moment de l'homme, c'est le moment où l'homme s'abandonne au mystère. Ça, c'est la vraie dimension, la fidélité de l'accueil et l'acceptation, c'est de s'abandonner entre les mains de Dieu. Et c'est ce que Marie a fait. Elle a dit, prends ma vie. Et elle s'est abandonnée à chaque étape et à chaque événement de sa vie. Elle est restée fidèle à son oui donné. Elle n'a jamais capitulé. Elle n'a jamais dit non. Mais elle est restée toujours fidèle. Son cœur était toujours attaché à Dieu. Et cette acceptation se fait en définitive par sa foi. Qu'est-ce qu'elle a dit? Par son adhésion de tout son être au mystère de Jésus. Tout son être au mystère de Dieu. Elle s'est donnée entièrement jusqu'au bout. Alors la troisième dimension de la Vierge Marie, la fidélité, c'est la cohérence. Il faut être cohérent. Tu dis oui aujourd'hui, et puis demain tu dis non. Vive en accord avec ce que l'on croit. C'est ce qu'a vécu Marie. Ajuster sa vie à sa foi, à Dieu, à son adhésion. Accepter les incompréhensions, les persécutions, plutôt que de permettre qu'il y ait rupture entre ce que l'on vit et ce que l'on croit. C'est ce que j'ai dit. C'est la cohérence. Marie a été cohérente. Elle n'a pas dit, ah mais oui, aujourd'hui c'est bon Seigneur, tu m'as dit ça. À l'Annonciation, tu m'as promis. Mais c'est parce que tu m'as dit que j'allais fuir en Égypte. Tu ne m'as pas dit que mon enfant allait naître dans là, tu m'as dit qu'il sera fils de Dieu très, tu ne m'as pas dit qu'il va naître dans tout. Donc, tu dis, bon, comme tu n'as pas respecté ta parole, c'est pas ce que tu m'as dit, tu m'as fait croire, donc j'arrête et je ne veux plus poursuivre. Non, Marie, c'est la cohérence. Tu as dit oui, tu sais qu'elle a dit sans son oui, elle est convaincue que Dieu l'aime. Marie est restée cohérente. Mais nous, aujourd'hui, on va voir tout à l'heure, c'est l'incohérence dans nos fidélités, dans nos oui donnés. On ne sait même pas tantôt si c'est de la cohérence, l'incohérence totale. Et non pas la cohérence. Alors que la fidélité est au cœur, n'est-ce pas, de ce oui donné. Mais toute fidélité doit passer par une preuve très exigeante, la durée. On vérifie la qualité de notre fidélité par la durée, le temps. Quand on lit même le livre d'Habacuc, et puis on lit aussi le livre aussi de Job, qu'est-ce que le Seigneur dit? Et nous disons, le juste vivra par sa fidélité. Et qu'on dit souvent persévérance, ça va ensemble. C'est dans le temps qu'on voit sur notre... Après, quand vous vous mariez, pendant les 4 mois, c'est bon. Mais après 1 an, 2 ans, 3 ans, 5 ans, c'est dans le temps qu'on voit que ton oui que tu as dit le jour du mariage, on veut voir si c'est vraiment une constante. C'est pour ça que j'en parle de... Il n'y a pas de fidélité sans passer par une preuve. Donc, du coup, ce qui voudrait dire que la 4e dimension de la fidélité, c'est la constance. C'est ce que Marie a vécu, n'est-ce pas? Son oui donné, et on voit ça jusqu'au pied de la croix. Elle n'a pas renoncé, elle était debout malgré la souffrance de son fils. Et on est tous d'accord que le oui de Marie donné à l'Annonciation, elle est restée fidèle jusqu'au bout. Et encore même les textes nous disent ouvertement que Marie, elle était unie à son fils jusqu'au bout. Elle n'a jamais renoncé à son oui donné. Et on peut même lire que dans Lumen Gentium, le numéro 58, qui parle le texte officiel de la Vierge Marie que je cite, disent « La bienheureuse Marie progressa sur le chemin de la foi. Elle resta fidèle, unie à son fils jusqu'à la croix. Jusqu'à la croix, le temps. Et on nous dit, elle s'est associée de toute son âme maternelle au sacrifice de son fils et à la mission de son fils. C'est formidable ça. Donc, il n'y a pas de fidélité sans la constance. Il est facile d'être cohérent un jour ou quelques jours. Il est difficile et important de l'être toute la vie. Je parlais de la fidélité. Il est facile d'être cohérent à l'heure de l'exaltation, quand tout va bien. Mais il est difficile de l'être à l'heure de l'épreuve. Comment être fidèle à l'heure de l'épreuve? Seule peut être dite fidèle une cohérence qui dure toute la vie. Le fiat de Marie à l'Annonciation trouve sa plénitude dans le fiat silencieux qu'elle rédit au pied de la croix. Au pied de la croix, Marie pouvait tout abandonner, mais elle est restée fidèle. Donc, être fidèle, c'est ne pas trahir dans les ténèbres ce que l'on a accepté en public. Tu as dit oui devant tout le monde, et notre baptême, nous l'avons dit. Alors, je vais récapituler tout de suite. Fidélité de Marie, n'est-ce pas, les dimensions profondes de la fidélité, mais j'ajouterai un peu. Et je suis allé plus loin, plus même des quatre dimensions. Fidélité de Marie. Marie est fidèle à l'Esprit Saint, qui l'a conduit à la consécration totale du Père. On dit qu'elle est docile à l'action de l'Esprit Saint. Quand tu regardes toute la vie de Marie, elle médite tous ces choses dans son cœur. Elle a une intimité profonde avec l'Esprit Saint. Elle a reçu l'Esprit Saint, elle est restée fidèle à l'Esprit Saint. Elle est restée fidèle à la volonté du Père. Jamais Marie ne s'est détournée de la volonté du Père. Elle s'est engagée toute sa vie à la volonté du Père. Et je l'ai dit, elle est restée fidèle à la personne de son Fils. N'est-ce pas? Je dis bien à la personne du Fils de Dieu. Elle est restée fidèle à la mission de son Fils. Parce qu'elle avait sa mission auprès de son Fils. Elle est restée fidèle à sa mission auprès de Jésus. Elle est restée fidèle, n'est-ce pas, jusqu'au bout. Et aujourd'hui, elle est même fidèle dans l'Église. Quand tu lis Lumen Gentium, plus précisément le numéro 65, dit quoi? Que Marie au ciel, après son nom, 62 plus précisément, au ciel, elle continue à intercéder pour nous qui sommes encore sur la terre. Est-ce que tu peux dire qu'un seul jour, Marie a défailli à cet engagement? Quand son fils au pied de la croix lui a dit, par travers Saint Jean, voici ton fils, est-ce que Marie nous rejette? Marie reste fidèle à son engagement. Elle continue à intercéder et à prier pour nous. Et cela se vérifie aux noces de Cana. Donc Marie est fidèle à l'Église, donc fidèle à chacun de nous. Elle n'a jamais renoncé à son rôle de mère. Mais nous, oh, Dieu seul sait. Alors j'aime beaucoup cette prière que j'ai trouvée. La prière que nous avons dit à la 33e dimanche du temps ordinaire. Et cette prière dit, accorde-nous Seigneur de trouver notre joie dans notre fidélité, car c'est un bonheur durable et profond de servir constamment le Créateur de tout bien sans jamais nous détourner de lui. Alors, je me pose alors notre fidélité aujourd'hui. En regardant la vie de Marie, à quoi devons-nous être fidèles? Et j'ai noté quelques points que nous pouvons regarder. Je crois que j'ai noté 4 points, ou même 5. D'abord, faisons un pas de plus et réfléchissons. Marie est restée fidèle à elle-même, c'est pas vrai? Alors réfléchis mon frère, la fidélité à soi-même. Souvent nous-mêmes on n'est pas fidèle à nous-mêmes. Alors mon frère, ma soeur, toi qui m'écoutes, sois fidèle à toi-même. La fidélité à tes convictions, à ton oui, à tes principes, à ta conscience et à Dieu. Telle est ma première fidélité fondamentale que je dois travailler aujourd'hui. On n'est pas fidèle à nos convictions, on n'est pas fidèle à notre foi. On n'est pas fidèle à notre adhésion. On est convaincu que non, Dieu même, je suis convaincu à mon âme et conscience que Dieu m'aime et que je dois le suivre. Et je lui dis, oui Seigneur, je te suis, mais je ne suis même pas fidèle à ma propre conscience. Je ne suis même pas fidèle à mes propres convictions, à mes propres principes. Comment veux-tu être fidèle à autre chose? Mais si tu n'es pas fidèle à toi, mais tu ne peux pas être fidèle à l'autre, encore moins à Dieu. Donc réfléchis aujourd'hui mon frère, ma soeur. Accepte la nécessité de la réflexion du discernement. Affronte les moments d'incompréhension et les critiques. Assume les doutes et les luttes et les résistances intérieures, les options douloureuses. Et reste toujours fidèle, malgré toutes ces épreuves. Deuxième, fidélité à l'amour, dans le mariage, en famille, avec les amis. Sois fidèle. Tellement d'infidélité. Aujourd'hui, on a érigé l'infidélité comme une loi nationale. Mais fidélité à nos engagements, pas du mariage. Mais nous-mêmes, les prêtres. Je m'adresse à nous, prêtres religieux. Soyons fidèles à nos engagements. Mais voici, Seigneur, fidélité à nos vœux, fidélité à notre célibat, fidélité à notre attachement au Christ. Prêtre, on a dit, mais voici, pour suivre le Christ. Religieux, j'ai fait les vœux. Qu'est-ce que fidélité à mon engagement? Il n'y a pas que seulement dans le mariage. Mais tout un chacun de nous doit être fidèle. Comme la Vierge Marie. Aujourd'hui, personne n'est fidèle à l'amour. Ensuite, fidélité à la vérité, l'infidélité. Mais être sincère dans les paroles et simplicité dans les gestes et les attitudes. Arrêtons d'avoir, n'est-ce pas, des formes d'hypocrisie, de cachotterie, de mensonge. On n'est pas fidèle à la parole donnée. Ensuite, fidélité dans le travail et dans les affaires. Alors là, ça c'est un autre monde. Accomplissement du devoir avec honnêteté et responsabilité. C'est l'infidélité. Sois fidèle. Il faut rejeter les situations de copinage, de privilège. C'est ce qu'on a. Il faut avoir des initiatives pour une meilleure recherche du bien commun. On était dans l'usage de l'argent, de la comptabilité claire et bien faite. En un mot, il faut être fidèle dans la vérité, fidèle dans le travail. Et puis fidélité aussi à notre pays. Sens civique de la vie sociale. Respect de nos semblables, il ne faut pas tuer. Particulièrement des moins favorisés, il ne faut pas détruire. Il faut respecter les lois et les normes de la vie. Comment ? Tout ça, il faut être fidèle. On a tous pris des engagements. Alors mon frère, ma soeur, la question de la fidélité aujourd'hui s'impose à nous. La Vierge Marie est restée fidèle jusqu'au bout. Je ne peux pas dire que je choisis Marie comme mère et puis vivre dans l'infidélité. Ce n'est pas un vrai enfant de la Vierge. Ce n'est pas une vraie enfant de la Vierge Marie. Alors mon frère, ma soeur, aujourd'hui, je nous invite tous, je fais partie, à réfléchir sur le sens profond de la fidélité. Où en es-tu dans la fidélité aujourd'hui? Le tout n'est pas de prier Marie. Le tout n'est pas de dire j'aime Marie. Le tout n'est pas dit que Marie, elle est présente dans ma vie, elle est. Mais le tout, c'est de l'imiter. Et un des aspects importants, je dirais une des grandes vertus de la Vierge, c'est sa fidélité. Les enfants de Marie sont fidèles en tout. Fidèles à la foi, fidèles à l'engagement, fidèles en tout. Alors mon frère, ma soeur, comme Marie qui a dit oui à l'Annonciation, elle a maintenu ce oui-là jusqu'au pied de la croix et même après au pied de la croix, jusqu'au Sénat. Toi aussi, après être fidèle, en tout, malgré les épreuves, ne rejette rien, mais reste fidèle comme Marie. C'est pourquoi je voudrais nous inviter à véritablement réfléchir sur le sens prière de la fidélité. Alors je termine par cette prière encore d'ouverture de la messe du 33e dimanche ordinaire. Accorde-nous Seigneur, je dirais accorde-nous Seigneur, accorde-nous Marie, de trouver notre joie dans notre fidélité, car c'est un bonheur durable et profond de servir constamment le Créateur de tout bien, en restant toujours fidèle. Amen.
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1: Saint Zacharie, grec, il était moine bénédictin. Le territoire de l'église subissait de continuelles vexations et incursions de la part des troupes lombardes. Zacharie ne pouvait espérer d'être aidé ni par l'empereur Artabare qui se désintéressait de l'Italie, ni par les Francs qui se débattaient dans des problèmes liés à la succession après la mort de Charles Martel. Il ne lui resta donc qu'à affronter Liutprand. Il réussit à se réconcilier avec lui et, durant un mémorable banquet, il stipula un pacte de paix de 20 ans. Il accomplit un véritable chef-d'œuvre. Liutprand donna à Zacharie de nombreux territoires, outre ceux déjà accordés auparavant. Mais l'habileté politique du pape Zacharie alla bien au-delà de ce premier succès. Il accomplit un second chef-d'œuvre. L'occasion lui en fit donner par Liutprand lui-même et son successeur Estolphe qui, une fois de plus, ne maintèrent pas leur pacte et envahirent la Pentapole et Ravenne. Les Lombards n'étaient donc pas dignes de confiance. Zacharie, qui cherchait par conséquent un allié sûr pour défendre les territoires de l'Église, pensa donc aux Francs et à Pépin le Bref qui, de fait, administrait l'État franc même s'il n'avait pas encore été consacré roi. Le roi légitime était Childéric III, à qui Pépin avait juré fidélité. Pépin aurait voulu supplanter Childéric, mais il était tourmenté par des doutes. Il s'adressa au pape en lui soumettant ce dilemme. Était-il juste de destituer son propre roi et de prendre sa place en commençant une nouvelle dynastie? Zacharie chassa ses perplexités en répondant qu'il était préférable que le titre de roi appartienne à celui qui avait effectivement le pouvoir et non à celui qui l'avait perdu. Ainsi, il accepta son couronnement. Zacharie obtint un double résultat. Il trouva immédiatement un allié valable et digne de confiance et instaura une tradition qui continuera des siècles durant et à partir de ce moment-là, le pape devenait donc arbitre presque incontesté de la politique européenne. Zacharie mourut peu de temps après et fut enseveli dans les grottes vaticanes.
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0: Auditeurs et auditrices de Radio Nationale Catholique de Côte d'Ivoire, bien le bonjour et bienvenue à votre émission de formation et déformation Ecclesia Magazine sur les ondes de votre radio. Aujourd'hui, nous vous proposons une émission exceptionnelle placée sous le signe de la spiritualité franciscaine, de l'espérance jubilaire et de la sauvegarde de notre maison commune. En effet, l'Église célèbre cette année l'ouverture de l'année jubilaire marquant les 800 ans du transitus de Saint François d'Assise, c'est-à-dire son passage vers la maison du Père, un événement spirituel majeur qui invite les chrétiens du monde entier à redécouvrir l'héritage immense de celui que l'on appelle encore aujourd'hui le pauvre d'Assise, le frère universel, l'ami de la création et le chantre de la paix. À travers l'ouverture de la porte sainte liée à ce jubilé, les fidèles sont appelés à une démarche de conversion intérieure, de réconciliation avec Dieu, avec les autres, mais aussi avec la création, qu'a parlé de Saint François d'Assise aujourd'hui, c'est également parler d'écologie intégrale, de respect de la nature, de sobriété de vie et d'amour de toute créature. Pour nous aider à approfondir cette riche thématique Saint François d'Assise et l'écologie, nous avons la joie de recevoir ce matin le révérend frère, vous me permettrez de cette jonction, révérend frère François Larré, il est religieux franciscain de l'ordre des frères mineurs supérieurs qui sont appelés communément gardiens de la fraternité Saint-Antoine de Padoue des BMP et les professeurs d'histoire de l'Église à l'Institut catholique missionnaire d'Abidjan, ICMA. Père Larré ou frère Larré, bonjour.
1: Bonjour Marina.
0: Merci d'avoir accepté notre invitation pour ce matin. Merci d'être là pour éclairer notre lanterne sur Saint-François d'Assise et l'écologie. Depuis le mardi, nous avons entamé un séminaire sur la vie de ce grand saint de l'Église, Saint-François d'Assise. Alors ce mardi, nous avons pu parler de Saint-François d'Assise et la grande famille franciscaine. Hier encore, nous avons parlé de Saint-François d'Assise dans cette émission et aujourd'hui, avec vous, on appuiera pour parler de l'écologie. En quoi est-ce qu'il y a un lien avec Saint-François d'Assise quand on parle d'écologie? Nous le saurons en intégralité dans cette émission Ecclesia Magazine que je vous invite à écouter attentivement. Et puis, à la suite de l'intervention de notre invité, vous pourrez largement poser toutes vos questions. À tout de suite.
1: Merci, Marina, pour cette invitation. Plutôt que de parler de François et de l'écologie, je parlerai plutôt de la relation de François à la création. Parce qu'il ne faut pas faire de l'anachronisme, le mot écologie remonte seulement à 1866, alors que François est du Moyen-Âge. Voilà. Donc, je parlerai de la relation de François à la création et qui a quand même trait à l'écologie. Donc, quand on parle de François, les gens sont toujours émerveillés. Ils voient lui, l'homme qui parlait aux oiseaux, voilà, l'homme de la nature. Et c'est vrai. Mais il faudrait pousser plus loin pour voir qu'est-ce qui a amené François à aimer la nature, à aimer la créature. Et cela s'enracine dans une conversion du regard de la part de François. Alors, son premier biographe, qui est Thomas de Celano, laisse entendre que François est un homme qui goûtait et jouissait de la vie avant sa conversion. On l'appelait le roi de la jeunesse. Voilà, le fêtard, comme on le dira aujourd'hui. Et c'est à la suite d'une maladie contractée dans les géoles de la ville de Pérouse. Il a été emprisonné. Donc, au cours de sa convalescence, que sortant dans la nature, François découvre que ce qui lui était plaisant à voir avait désormais perdu le charme qu'il trouvait. Et il fut stupéfait du changement survenu en lui-même. Alors, ce fut le point de départ d'une vie, d'une nouvelle vie, j'allais dire, qui va le conduire à se détacher des biens de ce monde pour ne s'attacher qu'à Dieu seul. Et d'autres événements le confirmeront. Et ce n'est que petit à petit, au fur et à mesure, que la création lui apparaît non plus par rapport au plaisir qu'elle lui apporte, mais plutôt comme devant être honorée pour elle-même. Et parce qu'elle est comme l'échelle qui nous conduit au Créateur. Autrement dit, quand François voit une créature majestueuse, il pense directement au Créateur. Voilà. Il ne voit pas Dieu dans la créature. Il n'est pas panthéiste. Il n'est pas panthéiste. Quand François voit un gros arbre, il ne va pas vénérer l'arbre. Non. Il dit, mais si cet arbre est majestueux, si cet arbre est beau, il dit que son Créateur l'est encore davantage. Donc, François va passer d'abord de l'émerveillement devant la création. C'est le premier point. L'émerveillement devant la création. Donc, la création lui apparaît comme marquée des caractères de celui qui l'a faite. C'est ce que je viens de dire. C'est-à-dire la beauté, la bonté, la grandeur. Et aussi, parce qu'elle est fondamentalement le fruit d'un même élan d'amour de la part du Créateur. S'il nous a créés par amour, c'est par amour qu'il a créé aussi les autres êtres. Pour chaque chose créée, il a fait chaque homme. Alors, pour François Assise, nous, en tant que créateurs, avons un dénominateur commun avec les autres créatures. Et ce dénominateur commun, c'est notre Créateur, Dieu. Donc, il faut par conséquent regarder la création prioritairement en fonction du dessein de Dieu et non plus en fonction de la jouissance que l'homme peut en tirer. Ce n'est pas l'utilitarisme, non. Il y a là ce que j'appelle un décentrement à opérer. Et c'est ce décentrement, justement, qui a permis à François, dans la grande action de grâce conclusive de sa règle, de sa première règle qu'il a écrite en 1221, de s'émerveiller en disant que Dieu, par sa sainte volonté et par son fils unique, avec l'Esprit Saint, a créé toute chose spirituelle et corporelle, c'est-à-dire avec une dimension invisible et pas simplement visible. Et c'est pourquoi, lorsqu'à la fin de sa vie, il va composer son fameux cantique de créature que vous connaissez bien, alors qu'il était malade, il était stigmatisé, il avait déjà reçu les plaies de la marque, des marques des clous du Christ. Il était même aveugle et même rejeté par ses frères. Il a fait de toutes choses un frère, une sœur, parce que toutes les créatures sont orientées vers une même vocation qui leur est commune. Toutes les créatures sont orientées vers la louange du Créateur. Laudate aussi, loué sois-tu, mon Seigneur. Oui. Donc, si la création a été remise entre les mains de l'homme, ce n'est point pour qu'il en jouisse sans discernement, comme le voudrait une certaine lecture de Genèse 1, où on dit à l'homme la terre, et un certain Lil White, un historien des sciences, en 1974, a même accusé le christianisme d'être à la base de la crise écologique, en s'appuyant sur ce verset de Genèse 1, vers 6. Voilà. Et parfois, même dans nos louanges, cela prête confusion. Quand on dit, il a mis toutes choses, qui donc est l'homme, pour que tu penses à lui. Hein? Tu as mis toutes choses à ses pieds. Quand les choses sont aux pieds de l'homme, cela veut dire qu'il a une certaine puissance, une certaine autorité, une domination, j'allais dire. Non. Ce n'est pas le cas pour François. C'est si Dieu a remis entre les mains de l'homme la création, c'est pour qu'il l'accompagne de son intelligence afin de la conduire petit à petit à son achèvement et à son accomplissement. Et que si avec elle, avec toute la création, il participe à la célébration du Créateur. Alors, pour François, la meilleure façon de célébrer le Créateur, c'est de s'émerveiller de ce que chaque créature est en elle-même et dans la solidarité qu'il s'exerce avec le reste de la création, un amour pour Dieu, de Dieu. Ainsi, quand il dit « Loué sois-tu, mon Seigneur », voilà, pour notre sœur et mère, la terre, qui nous soutient et nous gouverne, nous nourrit et prend soin de nous. Il produit divers fruits avec les fleurs, diaprées et les herbes. Donc, nous voyons ici que la terre n'est pas seulement une sœur qui participe à la louange commune, mais elle y contribue parce qu'elle produit les fruits et ce qu'elle apporte de beauté gratuite, les fleurs que nous contemplons. elle aussi, de ce fait-là, est une mère. Donc, fort étonnamment, nous allons voir dans ce cantique, il ne parle pas des animaux, mais pourtant, François aimait les animaux. Et il prêchait aux oiseaux, comme on le dit. Il disait, mes frères, les oiseaux, vous êtes très redevables à votre Créateur. Et toujours, en tout lieu, vous devez le louer. Parce qu'il vous a donné la liberté de voler partout. Et qu'il vous a donné aussi un double et un triple vêtement. Ensuite, parce qu'il a conservé votre semence dans l'arche de Noé pour que votre espèce ne vienne pas à disparaître du monde. Et il invitait ses frères oiseaux à chanter, à louer Dieu. Oui. Le regard de François est d'abord et avant tout celui d'un mystique. Voilà. Sa relation à la création est celui d'un mystique. Et les mystiques ont une dimension universelle. Voilà. Dans une dimension universelle. Par la création, l'on peut donc s'élever jusqu'au Créateur, dans l'émerveillement et dans l'action de grâce, pour ce que tu es en lui-même. N'est-ce pas ce que nous vivons et ressentons nous aussi quand nous sommes en face ou devant un paysage grandiose ou une montagne, par exemple, ou devant l'immensité de la mer et sa beauté? François donc fut un poète et un mystique. Et son cantique des créatures qui présente surtout les grands éléments, il parle du frère soleil, de notre sœur la lune, des étoiles, le frère vent, sœur eau, qu'il qualifie de chaste, le feu, la terre et même la mort. Il appelle la mort notre sœur, la mort corporelle, à qui nul homme au monde ne peut échapper. Et il ajoute, loué sois-tu Seigneur pour ceux qui meurent dans ton amour, faisant ta volonté, car pour eux, la seconde mort ne pourra rien. Oui. Donc, mais François ne va pas s'arrêter à l'émerveillement. Et là, je passe au second point. Il faut de l'action après l'émerveillement. François s'émerveille devant la création de Dieu. Il reconnaît que la création, toute la création vient de Dieu. Mais il ne va pas s'arrêter là. Il ne suffit pas donc de s'émerveiller pour François. L'homme a reçu aussi, selon lui, la mission de poursuivre l'œuvre créatrice par sa propre intelligence. Voilà. C'est très important pour François. François, qui se dit un illettré, un homme simple, est certainement moins sensible à cet aspect que l'ont été, par exemple, les moines cisterciens qui ont fait progresser, par exemple, la technique qui permettait de mettre en valeur la terre par le défrichement, l'usage des instruments agricoles adaptés et améliorés. Certes, en ce sens-là, ils sont proches de la modernité. Mais ce n'est pas à ce niveau-là que se situe François, quand il parle d'en prendre soin. Car il ne voulait pas que ses frères s'établissent et exploitent eux-mêmes la création, non? Il voulait qu'ils aillent travailler chez les gens, sans rechercher le profit. Voilà. Il voulait que ses frères aillent travailler, que tous les frères travaillent. Et ceux qui ne savent pas travailler doivent apprendre à travailler. Il voulait qu'ils aillent travailler chez les gens, sans recherche de profit. Pour lui, la première raison d'être du travail, c'est d'abord de chasser l'oisiveté, qui est l'ennemi de l'âme, comme il le dit. Oui, mais le regard de François est un regard contemplatif qui s'émerveille, non, d'un exploitant qui use et profite en bon gestionnaire, non. Il est habité plutôt par un immense respect du créé. Il invite à en prendre soin. Il est habité par un immense respect du créé. Il invite ses frères même dans les couvents de laisser une partie où l'herbe peut pousser. Pas pour son utilité, mais pour sa beauté, parce qu'elle doit chanter les louanges de Dieu. Donc, c'est sans doute pour cela que le Saint-Pape Jean-Paul II, a eu la géniale intuition d'en faire de François le 29 novembre 1979 le patron de l'écologie et des écologistes. Voilà. Au départ, François Loup. Bénis le Seigneur.

une guérison de cette rupture. Écrit le pape François de Laudato Si. Voilà pour la relation avec la création. Pour la petite anecdote, on dit que François détestait quand même deux animaux. Il détestait deux animaux, la mouche et puis la fourmi. Pourquoi la mouche? François n'était pas un scientifique, hein, parce qu'aujourd'hui, les scientifiques vont prouver que la mouche a son utilité dans la vie. Mais pour François, la mouche est un profiteur. Il ne veut rien faire, elle ne veut rien faire du moins. Elle vient simplement se poser sur ce qui est déjà préparé. Voilà. Donc, il appelait du coup les frères qui n'aiment pas travailler, frères mouches. Et la fourmi, pourquoi? Parce que la fourmi accumule. La fourmi aime accumuler. Alors que François prône le dépouillement. Voilà, l'esprit de pauvreté. Il trouve que cet animal n'a pas l'esprit de pauvreté. La fourmi a toujours tendance à accumuler. Même si ce qu'il transporte n'arrive pas à entrer dans son trou, on le voit forcer. Voilà. Donc, voilà pour la petite anecdote. Et son amour pour la création l'amène aussi à prôner la réconciliation et la paix. Ça va de pair. Et dans ce cantique que j'ai cité à plusieurs reprises, il avait remarqué qu'entre le podestat, c'est-à-dire l'équivalent du préfet, et l'évêque, il y avait un conflit qui les a amenés à s'excommunier réciproquement. Alors François, dans sa maladie, a ajouté voilà, un verset. Il a demandé aux frères d'aller lire ça devant les deux protagonistes. Loué sois-tu, mon Seigneur, pour ceux qui pardonnent par amour pour toi. Donc, sa relation avec la création a cette dimension de réconciliation et de la paix. Même dans ses écrits, certains de ses biographes ont raconté la réconciliation qu'il a fait entre un loup dans le village de Goubio avec les populations. Un loup féroce qui dévorait tout, et François a amené la paix entre le loup et les habitants. Donc, c'est intimement lié l'amour de la création et la recherche de la paix. Parce que la création doit être réconciliée. Alors, pour nous aujourd'hui, c'est que peut-être vous nous poserez la question, qu'est-ce que nous faisons? Parce que la dimension de la protection de l'environnement fait partie des piliers de notre spiritualité, de notre charisme. Comment est-ce que nous intervenons aujourd'hui dans ce domaine? Nous avons un bureau qu'on appelle JPIC, JPIC, Justice et Paix, Intégrité de la Création. Ça fait partie des secrétariats de notre ordre qui a pour mission de travailler en collaboration avec d'autres organes pour qui militent pour la protection de l'environnement et pour la justice et la paix. Et comme je l'ai dit, François nous recommande d'abord au niveau personnel une certaine maîtrise devant la création pour ne pas en abuser, que ce soit dans nos fraternités, que ce soit dans nos paroisses, nous essayons du moins d'inculquer cette culture de l'amour de la création, de l'amour du devoir de protéger notre maison commune, comme nous dit le pape François. Et cela nous tirons de notre spiritualité à travers l'usage sobre de ce que nous avons, à travers la protection de notre environnement immédiat, nos fraternités, autour de nous, dans la sensibilisation de ceux avec qui nous travaillons. Nous savons qu'en Afrique, ici, parler de l'écologie, certains pensent que c'est encore un romantisme, quelque chose qui a trait à de gros sous, ou voilà, les gens plus futés en parlent ou tirent profit de tout cela. Mais nous avons aujourd'hui les résultats. On crie tous, il fait chaud. On ne maîtrise plus les saisons.
nos forêts

0: disparaissent. Alors, quelle est notre responsabilité? François d'Assise vient nous donner la clé. Ce n'est pas d'abord par utilitarisme, mais parce que tout le créé doit rendre compte au Créateur. Et s'il a créé toute chose, c'est parce qu'il l'a fait par amour, mais parce que chaque chose a son utilité dans notre vie, dans notre monde. Donc, c'est partant de cette spiritualité qui loue et chante toute créature comme sortant de la main de Dieu que nous pouvons lutter pour la protection de notre maison commune. Voilà. Nous ne partons pas de l'utilitarisme d'abord. Non. Si on n'arrive pas à se centrer sur Dieu, à considérer qu'il est le créateur de toutes choses, nous pouvons nous considérer comme supérieurs à tous et de surcroît les dominer sans discernement. Voilà. D'où l'usage sort de tout ce que nous avons. Merci. Donc, à travers vos questions, je crois que je pourrai aller encore plus loin. Merci.
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0: 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Pour cette seconde partie de cette émission, vous êtes invité à nous rejoindre en composant les numéros suivants, le 07 59 55 54 24 ou le 05 55 03 46 60 ou encore le 01 42 85 87 06. Nous parlons aujourd'hui de cette figure du XIIIe siècle. Il est vénéré pour son amour profond de la nature qu'il considérait comme l'œuvre de Dieu, nommant les éléments, soleil, lune, animaux, frères et sœurs. Donc nous parlons bien sûr de Saint François d'Assise et l'écologie en ce jour. Nous avons déjà un intervenant qui se signale. Allô, bonjour.
1: Oui, bonjour Madame la Députée.
0: Oui, nous écoutons cher ami Monsieur Zou.
1: Le frère Zouger, et bonjour mon frère François Larry.
0: Oui, allez-y.
1: Voilà, infiniment merci à vous, frère, pour votre belle exposé. Et j'ai dit que la chance s'adresse à Mme Drago, la toute première, frère François Larry. Et je veux savoir si c'est François d'Assise prenait fraternité universelle avec toutes les créatures. C'est ma première préoccupation. La seconde et dernière préoccupation, je veux savoir. Est-ce que Saint François d'Assise avait une façon particulière d'appeler toutes les créatures de Dieu? Permettez-moi de contacter ici quelques exemples, le soleil, la lune, même les animaux. Est-ce qu'il avait cette façon particulière de les appeler? Merci à vous. Continuez de suivre que Dieu vous garde.
0: Merci Monsieur Zou pour vos questions et puis restez à l'écoute. Le frère Larry va vous répondre tout à l'heure. Qu'est-ce que vous en pensez, sa première question? Est-ce que Saint François d'Assise prônait fraternité universelle avec toutes les créatures?
2: Merci pour votre question. Et effectivement, il prônait la fraternité universelle parce qu'il sait que toute créature vient d'un même Père qui est le Dieu, d'où nous sommes les frères et sœurs des autres créatures.
0: Oui.
2: Voilà. Entre les hommes d'abord, hein, sans distinction, et entre les hommes et les autres créatures, que ce soit des êtres animés ou inanimés. Donc, comme je l'ai dit, même jusqu'à la mort, qu'il a appelé notre sœur, la mort corporelle. Donc, il prenait cette fraternité universelle.
0: Oui. Voilà. Est-ce qu'il avait une façon particulière d'appeler les animaux?
2: Oui, il avait une façon particulière parce qu'il les appelait soit frères ou sœurs.
0: Très bien.
2: Voilà. Frère soleil, sœur lune, voilà. Donc chaque créature était d'abord une sœur, voilà, ou un frère pour Saint François. Donc c'est sa manière particulière d'appeler les êtres.
0: Oui, justement, en parlant de cela, quelle vision du monde cela traduit-il quand il appelle frère soleil et sœur eau? Comme vous l'avez souligné tout à l'heure.
2: Oui, c'est il appelle à une certaine fraternité, une certaine égalité.
0: Oui.
2: Voilà. Il ne dit pas grand frère soleil, petite sœur lune, non. Donc il y a une certaine égalité selon pour Saint François, qui a créé le coq au même titre que l'homme.
0: L'homme, oui.
2: Voilà.
0: Exactement.
2: Donc nous sommes tous frères et sœurs.
0: Oui. Est-ce qu'on peut dire que Saint François d'Assise proposait déjà une forme d'écologie intégrale avant l'heure?
2: Bien sûr, c'est ce que je disais. Si Jean-Paul II, le Saint-Pape Jean-Paul II, l'a nommé patron des écologistes et de l'écologie, déjà en 1979, c'est par rapport à ça. Il a vu en lui un avant-gardiste dans ce domaine que nous appelons aujourd'hui l'écologie. Mais plus que ça, lui, il ne le voit pas d'une manière utilitariste, parce qu'aujourd'hui, les gens clament écologie, mais il faut voir ce qu'il y a derrière.
0: Oui.
2: Voilà. Mais pour lui, c'est partant d'abord de sa relation avec Dieu. Hein. Il a vu qu'il était un homme, un pécheur pardonné, et à qui le Seigneur a donné la grâce de faire pénitence, comme il a dit. Donc, il sait que les autres créatures aussi sont pardonnées au même titre. Donc, c'est en cela qu'il peut être considéré comme, le père de l'écologie intégrale, je mets père entre guillemets.
0: Exactement, voilà. Oui. Allô?
3: Bonjour, ma fille.
0: Oui, bonjour. Quel est votre nom?
3: J'appelle en Niama.
0: Vous êtes le bienvenu, nous vous écoutons, M. Ouedraogo.
3: Moi, j'ai une préoccupation, j'ai posé une question au gardien.
0: Oui.
3: Une fois, en tant que sécurité, je suis au sanctuaire Marianne, avec une sécurité comme moi, je parle de Saint-Jean-Marie Diallé. Dans la discussion, il y a quelqu'un qui a dit que Saint-Jean-Marie Diallé n'était pas franciscain. Justement, je disais que l'église prêchait Saint-Jean-Marie Diallé. Et elle m'a dit que Saint-Jean-Marie Diallé n'est pas franciscain. Moi, je veux que si vous allez pouvoir nous éclairer un peu, quoi. Est-ce que c'est bon, monsieur? Oui,
0: très bien. Très bien. Qu'est-ce que vous en pensez?
2: Merci. Vous savez, dans la famille franciscaine, il y a plusieurs branches. Mmh. Il y a ce qu'on appelle le premier ordre, c'est-à-dire nous, les frères mineurs, frères franciscains, les frères mineurs conventuels, les frères mineurs capucins, c'est le premier ordre.
0: Mmh.
2: Et ensuite, ce qu'on appelle le deuxième ordre, et ça, c'est les sœurs Clarisse, les Cloîtrées. Donc, nous avons le troisième ordre, voilà, qui est divisé en deux. Le troisième ordre régulier, c'est toutes les personnes, voilà, que ce soit les religieux ou religieux, qui vivent la spiritualité franciscaine. Voilà, qui sont des consacrés. Et la deuxième branche hein, de l'ordre, du troisième ordre, c'est ce qu'on appelle les séculiers. Voilà, ce qu'on appelle les séculiers, ce sont des hommes et des femmes mariés qui partagent notre spiritualité,
0: oui.
2: Mais qui vivent dans qui sont dans la vie ordinaire, voilà, mmh. Mariés, femmes dans leur foyer, si vous voulez. Donc, il y a ces sympathisants. Donc, Jean-Marie Vianney était plutôt un franciscain du troisième ordre. Il n'était pas franciscain comme moi aujourd'hui.
0: Oui,
2: voilà,
0: comme
2: il n'a pas fait
0: mineur,
2: profession.
0: Oui.
2: Voilà, il n'a pas fait profession dans l'ordre des frères mineurs. Mais il a partagé notre spiritualité en étant voilà, un franciscain du troisième ordre.
0: Donc, il est franciscain.
2: Il est franciscain. Enfin, oui. Voilà, pas au centre. Voilà, en ce sens, il est franciscain.
0: Oui,
2: mais
0: très
2: pas,
0: bien.
2: Voilà. Mais pas au sein du premier ordre, comme quelqu'un qui a fait profession dans l'ordre des frères mineurs.
0: Oui.
2: Voilà.
0: Voici qui vient éclairer la lanterne de M. Ouedraogo Pierre, à savoir si Saint-Jean-Marie Vianney est franciscain. Alors, aujourd'hui, puisqu'on parle de l'écologie, en quoi son message peut-il aider nos sociétés confrontées aujourd'hui aux nombreuses crises environnementales, au dérèglement climatique et à la surexploitation des ressources naturelles? Nous le constatons dans notre monde aujourd'hui. En quoi Saint-François d'Assise pour aider notre monde en difficulté?
2: Oui, aujourd'hui d'abord, par l'émerveillement, nous devons être reconnaissants envers Dieu et savoir qu'il nous a créés, comme je l'ai dit à plusieurs reprises, au même titre que les autres créatures. Donc, ce sont ces créatures qu'il aime comme nous les hommes. Donc, partant de là, nous sommes appelés à être des jardiniers, à protéger notre environnement. En évitant tout ce qui est déboisement, la pollution dans nos villes, on voit des sachets joncher nos rues, tout cela. Nous sommes appelés à prendre conscience que nous sommes en train de polluer, de salir notre sœur, la terre, qui nous nourrit et qui nous porte. Deuxièmement, nous sommes appelés aussi à la sobriété, à user les choses dans la sobriété. C'est très important. Donc, l'émerveillement, la protection, la sobriété. C'est ce que nous pouvons retenir de Saint-François hein, par rapport à sa relation avec la création. C'est très important. Nous sommes appelés à protéger notre environnement, à considérer toute créature comme frère et sœur. Voilà.
0: Aujourd'hui, il semble que les choses ne passent pas comme vous le dites, protéger la création, protéger la nature. Et notre société aujourd'hui, si vous l'avez constaté, manque d'ailleurs de verdure, puisqu'il y a des constructions partout. Vous le disiez dans votre enseignement, quand on construit un espace, il faut penser à laisser aussi un espace pour les fleurs et tout cela. Et Saint-François disait que cela contribue à la beauté et tout cela, à l'émerveillement. Mais il semble que toutes ces choses sont en train de disparaître. Qu'est-ce que vous en pensez?
2: Oui, et c'est vraiment triste pour les générations à venir. On ne pense pas à cela. Et c'est l'essentiel aujourd'hui, c'est la course à la surproduction. Il faut maximiser. Quand on a son espace, il faut maximiser et mettre le plus de bâtiments possible. Mais cela ne nous permet pas cela nous empêche de respirer. Voilà.
0: Est-ce qu'il ne faut pas repenser les choses à une communication plus accentuée pour interpeller les uns et les autres?
2: Oui, tout doit partir de l'éducation.
0: Très bien.
2: À la base, tout doit partir de l'éducation. L'éducation à l'écologie. Aujourd'hui, moi, je pense qu'il est important, voire pertinent, d'insérer dans nos méthodes d'éducation un cours sur la protection de l'environnement.
0: Je trouve que ça se fait dans les écoles en géographie.
2: Mais ça ne suffit pas.
0: Pour ma connaissance.
2: Il faut plutôt se pencher vers la morale.
0: Très bien.
2: Voilà, plutôt vers la morale que la géographie. Donc il faut éduquer les enfants dès le bas âge. Dans les écoles, on met une poubelle ici, on ne jette pas les papiers par terre. Et tout le monde suit.
0: Exactement.
2: Et les adultes doivent montrer l'exemple. On voit les civismes aujourd'hui. J'ai mon sachet d'eau, je bois dans mon taxi et après je jette.
0: Très bien.
2: Voilà.
0: Alors, vous pouvez toujours nous rejoindre en appelant au 07 59 55 54 24 ou le 05 55 03 46 60 ou encore le 01 42 85 87 06. Toujours dans votre intervention, vous avez mentionné le pape François qui s'est inspiré beaucoup de Saint François d'Assise, notamment dans son encyclique Laudato Si. Quel lien faites-vous entre les deux? Saint François d'Assise et le pape François de vénérée mémoire.
2: Ah oui, nous avions été tous surpris, nous franciscains, quand il a été élu là et qu'il a pris le nom. On se demandait qu'est-ce qu'il avait vu de spécial en ce saint du Moyen-Âge.
0: Oui.
2: Et déjà, après son élection, il a planté le décor. Il voulait être proche des pauvres, il invite ses prêtres, il invite les chrétiens à aller à la périphérie, ce que François avait fait en son temps, en allant vers les lépreux pour en prendre soin.
0: Très bien.
2: Et aussi, par rapport à cette relation avec la création, le pape François a voulu vraiment mettre l'accent, le doigt sur ce mal que notre société traverse depuis des décennies. Donc en cela, il est proche de François, par sa simplicité, par son souci de la protection de notre mère la terre.
0: Aussi, puisque tout à l'heure nous parlions de réglementer les choses ou d'emmener les uns et les autres à comprendre l'importance de l'écologie, en Afrique et particulièrement en Côte d'Ivoire, quels défis écologiques vous semblent les plus urgents?
2: Aujourd'hui, en Côte d'Ivoire ici, je crois que le plus grand défi écologique, c'est la gestion de nos ordures dans les villes. C'est la gestion de nos ordures. C'est très important de mettre l'accent là-dessus. Et cela passe par la sensibilisation. J'ai parlé des écoles. Je vais parler aussi des paroisses et nos lieux de culte que nous devons maintenir propres. Aujourd'hui, je me réjouis parce que sur les paroisses où je suis passé, à la fin de la messe, on interpelle toujours ceux qui ont des papiers mouchoirs, ne les jetez pas. Voilà.
0: Une forme de. Il faut les ramasser.
2: Il faut les ramasser.
0: C'est déjà jeté.
2: Voilà. Si c'est déjà jeté, il faut les ramasser. Voilà déjà une action qui peut-être n'est pas grande, mais qui permet quand même d'interpeller pour dire que ce lieu doit être sain, ce lieu doit être propre et autour de ce lieu, nous devons maintenir aussi la propreté. C'est très important. Donc, quand nous avions une étape dans notre formation que nous appelons l'année franciscaine, c'est une sorte de stage où les jeunes, après la philosophie, vont faire des expériences de vie, de proximité avec les pauvres. Donc, une année, c'était sur Andokwa, ici, en Côte d'Ivoire, et nous avons entrepris d'assainir un peu notre quartier. On sortait, on ramassait, mais c'est pas facile. On nous a même dit, si vous voulez être propre, si vous ne voulez pas les sachets, allez à Cocody.
0: Et ce sont les populations elles-mêmes
2: Oui. Voilà. Donc on nous narguait même, on passe, après on vient jeter, on voulait ramasser, on vient ramasser, il y en a encore plus ici. Donc mais cela ne doit pas pour autant nous décourager. Donc, il y a ce problème de la gestion des ordures, de l'abattage anarchique des arbres. Voilà. Et la sensibilisation est très importante. Voilà pourquoi là où j'enseigne, vous avez parlé d'ICMA,
0: oui.
2: L'Institut catholique missionnaire d'Abidjan, où on forme des futurs missionnaires, prêtres, et laïcs, voilà, des religieux et religieuses,
0: oui.
2: En théologie, philosophie et même bientôt en informatique. Donc nous avons un cours, un séminaire sur l'écologie,
0: mm-hmm.
2: Voilà, sur l'écologie et la justice climatique, qui est ouvert d'ailleurs au public. Voilà, c'est une formation certifiante. À la fin, nous donnons les diplômes pour que ceux qui vont partir sur le terrain puissent mettre en pratique.
0: Exactement.
2: Voilà. Donc, ce cadre est très boisé.
0: Mm-hmm.
2: Et quand tu viens, tant que tu ne rentres pas, tu ne sauras pas qu'il y a des bâtiments. C'est plein d'arbres et nous avons voulu garder cela à Bobo pour montrer qu'on peut être au cœur de la vie et avoir de la verdure et ça permet de respirer.
0: Oui, extraordinaire. Alors, intéressons-nous au jubilé des 800 ans. Dites-nous, que représente l'ouverture de cette porte sainte dans le cadre des 800 ans, bien sûr, du transitus de Saint-François?
2: Oui, cela marque la reconnaissance, hein, notre reconnaissance envers le créateur de ce saint qu'il a donné à son église et à notre famille religieuse, pour marquer aussi la volonté de conversion, d'où le passage de cette porte avec les indulgences qui s'ensuivent. Donc notre reconnaissance envers Dieu et aussi reconnaître nos fragilités et rendre grâce à Dieu pour ses bienfaits, pour le don de ce saint à son église et qui continue d'inspirer les hommes et les femmes, même y compris ceux qui ne croient pas en Dieu, voilà, ou qui ne pratiquent pas de religion et même inspirent d'autres religions. Donc c'est une marque de reconnaissance envers ce Dieu et une interpellation pour que nous puissions davantage continuer de propager de semer cet héritage que nous avons reçu de lui et qui est encore d'actualité aujourd'hui. Voilà.
0: Quel fruit spirituel attendez-vous de cette année jubilée pour les fidèles et la grande famille franciscaine?
2: Pour tous les fidèles qui passeront la porte, voilà, nous espérons qu'ils puissent obtenir les grâces dont ils ont besoin pour leur conversion personnelle et aussi pour les indulgences qu'ils vont recevoir pour leurs proches, leurs parents déjà défunts, et que cela suscite en nous l'amour de Dieu pour que nous puissions incarner le franciscanisme aujourd'hui, là où nous sommes. François a vécu à son époque avec ses réalités, nous aussi nous vivons à notre époque avec nos réalités, mais la spiritualité et le charisme restent le même.
0: Oui. Nous sommes pratiquement au terme de cette émission. Quel message de fin souhaiteriez-vous laisser à nos auditeurs en rapport avec ce thème Saint-François d'Assise et l'écologie?
2: Ah oui, je voudrais terminer tout en vous remerciant pour l'invitation. Inviter nos frères et sœurs qui nous écoutent de prendre vraiment au sérieux la protection de l'environnement aujourd'hui. Comme François, nous devons nous émerveiller devant la grandeur de Dieu à travers sa création et aussi prendre la résolution de la protéger, de vivre avec les créatures comme nos frères et sœurs. Et pour ce jubilé, j'invite toutes les personnes qui voudraient bien se joindre à nous de bien vouloir passer ce samedi 9 pour marquer l'ouverture de cette année qui sera pleine de grâce et grâce spirituelle pour tous les chrétiens.
0: Très bien, ça sera au monastère des Sœurs Clarisses d'Abobauté. Très bien, à partir de
2: 9h.
0: Merci infiniment, frère Larry, pour cet éclairage profond, je dirais même inspirant et spirituellement enrichissant autour de la figure de Saint François d'Assise et de son message écologique toujours actuel. À travers cet échange, nous comprenons que l'écologie, dans la vision franciscaine, ne se réduit pas simplement à des questions environnementales. Elle est avant tout une une spiritualité de la relation, relation avec le Dieu, le Créateur, relation fraternelle avec les autres et relation harmonieuse avec toute la création. Saint François d'Assise nous rappelle que la terre n'est pas un bien à exploiter sans limite, mais une maison commune à contempler, à respecter et à transmettre aux générations futures. Son témoignage nous interpelle dans un monde marqué par l'individualisme, la consommation excessive et les crises écologiques grandissantes. En cette année jubilaire des 800 ans du Transitus de Saint François d'Assise, que l'ouverture de la porte sainte soit pour chacun de nous une invitation à franchir aussi une porte intérieure, celle de la conversion, de la sobriété, comme l'a indiqué le frère Larré tout à l'heure, de la paix et de la fraternité universelle. Merci à vous, chers auditeurs, d'avoir été des nôtres pour cet autre numéro de votre émission Ecclesia Magazine. Demain, nous serons encore avec vous sur les ondes de la Radio Nationale Catholique pour parler de Saint François d'Assise et de la Vierge Marie, parce que Saint François d'Assise a ce lien très profond avec la Vierge Marie. Merci de votre fidélité. Merci également, frère François Larré, nous le rappelons, est de l'ordre des frères mineurs supérieurs, qu'on appelle communément gardien de la fraternité Saint François, Saint Antoine de Padoue de Quimpé, et professeur d'histoire de l'Église à l'Institut catholique missionnaire d'Abidjan. Et puis là, on va dire cette œuvre ou cet ouvrage qu'il a mis sur pied, qu'on appelle Franciscain en Afrique de l'Ouest, mission évangélisatrice, fraternité et écologie intégrale. Le livre, il est toujours disponible, dites-nous.
2: Là maintenant.
0: Est-ce qu'il est disponible, on peut l'avoir dans des librairies?
2: Il faut le commander.
0: Il faut le commander. Donc on laisse un numéro pour nos auditeurs, allez-y, si vous avez un contact à leur donner.
2: 01.
0: Allez-y, dans le micro, s'il vous plaît.
2: 01. Oui. 40. 81 61 72.
0: On le reprend tout doucement.
2: 01. 40 81 61 72.
0: Très bien. Merci infiniment pour votre présence enrichissante. Merci à Axel Conan qui a assuré la mise en onde de cette émission. À ce micro, je suis Marina Kouafoula Sissi. Vous pouvez la réécouter à partir de 23h et puis revoir la vidéo de cette émission sur ma page Facebook, Marina Kouafoula Sissi officielle. Je vous retrouve tout à l'heure pour le 10-14 de la RNC. Merci et puis surtout, n'oubliez pas une chose, souriez toujours à la vie.
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0: le Fils de l'homme a apparu afin de détruire les œuvres du diable.
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